0: J'avais prévu d'aller faire des balades en forêt ou de randonner. De nombreuses régions de Suisse sont toujours en alerte incendie de niveau 4 sur 5. Et avec la vague de chaleur annoncée la semaine prochaine, ce risque d'incendie devrait continuer de s'aggraver. Les cantons d'Argovie, de Zurich, de Lucerne, du Riz, de Glaris, de Saint-Gall sont particulièrement concernés. Et dans certaines parties du Valais, le niveau de danger est même maximal. Dans la région du Simplon Nord, de Fuilly et de Montana, une vigilance accrue est de rigueur. Et dans de nombreux cantons, il est interdit de faire du feu. La police cantonale valaisanne a arrêté 7 personnes suite au cambriolage d'une armurerie à Sion. La majeure partie du butin a été récupérée. Les auteurs présumés ont forcé la porte principale de l'établissement peu avant minuit hier. Ils ont ensuite pris la fuite en direction du Bas-Valais à bord d'un véhicule immatriculé en France. Après avoir forcé un barrage de police, ils ont abandonné leur véhicule à Verossa. Toutes les personnes arrêtées sont des ressortissants français âgés de 16 à 31 ans. D'importants moyens avaient été engagés, un hélicoptère avec caméra technique et drone notamment. En France, de nouveaux rassemblements sont prévus aujourd'hui dans plusieurs villes contre les violences sexuelles. Des mobilisations qui font suite au viol et au meurtre de la petite Liana. Les collectifs et associations de défense des enfants réclament une loi cadre intégrale. Plus de 340 000 personnes ont signé une pétition en ligne pour cette loi. Le gouvernement a d'ores et déjà annoncé des mesures de lutte contre la pédocriminalité. Un projet de loi qui sera examiné le 15 juillet prochain. Mais malgré ces annonces, les associations maintiennent la mobilisation. Elle redoute que le gouvernement ne retienne qu'une partie des dispositions réclamées. Elle demande un plan renforcé, doté de moyens conséquents, évalué à quelque 3 milliards d'euros par an. La Russie affirme avoir abattu des dizaines de drones ukrainiens au-dessus de Saint-Pétersbourg. Un terminal pétrolier aurait été touché ainsi qu'un complexe historique à Peterhof dans la banlieue de Saint-Pétersbourg. Moscou a d'ores et déjà annoncé que ces frappes ne resteront pas sans réponse. En Iran, les funérailles nationales du guide suprême Ali Khamenei ont officiellement commencé aujourd'hui dans un vaste complexe religieux à Téhéran. Des milliers d'Iraniens se sont réunis autour du cercueil de l'ayatollah tué en février dernier lors de l'offensive américano-israélienne. Les autorités comptent mobiliser des millions de personnes pour d'importantes processions dans les jours à venir. L'objectif du pouvoir est de démontrer l'attachement de la population à la République islamique. En tennis, la numéro 2 mondiale, Elena Rybakina, tombe au troisième tour face à la Belge Elise Mertens à Wimbledon. Et puis le Tour de France qui débute dans une heure à Barcelone avec une première étape atypique, un contre-la-montre par équipe. Les 184 coureurs donneront donc leur premier coup de pédale à 17h05 avec plus de 36 degrés annoncés. La météo, le temps sera encore ensoleillé demain avec quelques voiles nuageux l'après-midi. En plaine, il fera de 14 à 31 degrés, même type de temps toute la semaine avec une augmentation progressive des températures.
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2: 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Edith Maté. Un été avec toi. Mais c'est qui toi? 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Et l'été, t'es toi. Toujours tu es toi. Et promets de ne jamais arrêter de parler.

The Weeknd et Future, un duo nord-américain entre le Canada pour The Weeknd et Future est à Atlanta, ville plutôt au sud-est des États-Unis en Géorgie. Abel Tesfaye et Neyvadius Wilburn à l'état

Rebecca Henny, le Bernois de 32 ans, qui avait remporté la 9e saison de Deutschland sucht den Superstar, la nouvelle star allemande, qui s'est classée aussi 4e de l'Eurovision en 2019, en représentant la Suisse, bien sûr, et qui est de retour cet été avec des vertiges, ce qui n'est pas le top pour les randos, vertigo. Elle a participé

Une guitare, des longs cheveux et des paroles qui font pleurer, c'est le mélange parfait pour Noah Kahan, qui est venu l'été dernier au Montreux Jazz sur la scène ouverte face au lac à l'époque des travaux du 2M2C. 2M2C rénové et donc le festival de Montreux se déroule en ce moment à guichet fermé, évidemment. Et Noah Kahan donc était sur cette scène ouverte face au lac et il s'est pris l'orage en plein milieu de son concert au moment de la chanson la plus connue de tout son répertoire. C'était un vrai souvenir d'anthologie. Là, tout de suite, Sofen, le nom d'artiste du Lausannois Nils Hellen, qui sortait en 2016 Les Blessures Fantômes. Sofen, dont on n'a plus trop de nouvelles depuis 2 ans, mais vous inquiétez pas, on vous avertira dès qu'il a de l'actu. On se réjouit de l'accueillir, notamment dans le bureau des titres, à 9h15 du lundi au vendredi, dans la matinale.

est présent depuis de nombreuses années dans nos oreilles, sous bien des noms. The Communard, Bronski Beat, le voilà sous son vrai nom de Jimmy Somerville, qui reprend du Françoise Hardy. Et là, tout de suite, on aimerait mourir devant les projecteurs pour Dalida. Vision d'avenir.

a plein de belles choses encore à montrer. La Québécoise Gabriella Olivo, révélée par Radio-Canada en 2025. Voici un extrait en espagnol, Tontería, la sottise. Du Québec, où on chantait en espagnol, on descend bien plus au sud. On a même changé d'hémisphère avec le Brésil, Marcio Faraco.

C'est en Suisse, un duo, un peu plus, puisqu'il s'agit du producteur Simon Hook, qui fait reprendre à Edith Piaf, ou qui fait plutôt reprendre au duo Nomuel qui vient de Bâle, Edith Piaf, et la vie a pris tout à coup d'autres couleurs. En 2019, Pomme chante tout les petites ouvertures de l'âme, ça s'appelle Les Failles, son album qui fait passer la lumière. Et

0: Leon Bridges qui rentre à la maison. C'était il y a 10 ans qu'il sortait cette chanson. On espère qu'il est parvenu. Coming Home. La voici une jeune artiste, Satine, qui s'est retrouvée propulsée dans les charts grâce à la série Heated Rivalry, l'histoire de deux hockeyeurs qui tombent amoureux. Une série qui a meurtri le cœur de plein de générations différentes et de plein de cultures différentes. Voici donc Satine avec C'est toi, c'est toi, c'est toi.
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0: 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Il est 17h.
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2: C'est parti pour la première étape du Tour de France. Les 184 coureurs vont donner leur premier coup de pédale à Barcelone dans quelques minutes, sous une chaleur accablante. Une première étape atypique, un contre-la-montre par équipe. Ce sera à suivre donc en direct sur RTS2 dans quelques minutes. Des milliers de manifestants se sont rassemblés aujourd'hui partout en France contre les violences sexuelles et pour une loi cadre intégrale sur le sujet. Une mobilisation qui fait suite au viol et au meurtre de la petite Liana. Les manifestants ont scandé des slogans comme « Darmanin, des moyens »,« La vérité sort de la bouche des enfants » ou encore pour Liana, on n'oublie pas. Le gouvernement a d'ores et déjà annoncé des mesures de lutte contre la pédocriminalité. Un projet de loi sera examiné le 15 juillet. Mais malgré ces annonces, les associations redoute que le gouvernement ne retienne qu'une partie des dispositions réclamées. Elle demande un plan renforcé, doté de moyens conséquents. Le pape Léon XIV en visite sur l'île de Lampedusa aujourd'hui. Le souverain pontife a déposé une gerbe de fleurs sur les tombes des migrants non identifiés. Comme son prédécesseur argentin, le pape François, le souverain pontife a exhorté l'Union européenne à agir davantage pour protéger les migrants. Le mois dernier, lors de sa visite sur l'archipel espagnol des Canaries, le pape avait déjà lancé un appel en faveur des migrants et dénoncé les expulsions massives aux États-Unis. En Espagne, l'incendie qui s'est déclaré hier matin près de la Costa Brava dans le nord-est du pays est partiellement maîtrisé. 2200 hectares de cette zone du littoral catalan sont partis en fumée. Aucun blessé n'est à déplorer. La population est appelée à éviter tout déplacement dans la zone. Environ 400 pompiers, une dizaine d'équipes aériennes sont toujours à pied d'œuvre pour tenter de venir à bout de ce foyer. Le président de la région Catalogne s'est rendu sur place ce matin. L'Espagne a déjà vécu l'été dernier les pires incendies de son histoire, avec 8000 incendies, plus de 400 000 hectares ravagés par les flammes. En Suisse également, de nombreuses régions sont toujours en alerte incendie de niveau 4 sur 5. Et avec la vague de chaleur annoncée la semaine prochaine, ce risque d'incendie de forêt devrait continuer de s'aggraver. Les cantons d'Argovie, de Zurich, de Lucerne, d'Uri, de Glaris et de Saint-Gall sont particulièrement concernés. Et dans certaines parties du Valais, le niveau de danger est même maximal, 5 sur 5. Dans la région du Simplon Nord, de Fuy et de Montana, une vigilance accrue et de rigueur. Et dans de nombreux cantons, il est interdit bien sûr de faire du feu. La Coupe du Monde de football, la France affronte le Paraguay ce soir en 8e de finale et ce sera sans le milieu de terrain Aurélien Tchouaméni, blessé à la cuisse. Il devrait être remplacé par Manu Koné. Et ce soir également à 19h, le coup d'envoi, le Canada affronte le Maroc à Houston. La météo, le temps sera encore très ensoleillé demain avec quelques voiles nuageux l'après-midi. En plaine, il fera de 14 à 31 degrés, même type de temps toute la semaine avec une augmentation.

0: augmentation progressive des températures.
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4: L'été, c'est les sorties, c'est la folie, c'est la chaleur qui grille, qui vrille parfois. Et les orages, le temps du repos et le temps des coups de chaud. Dans les t-shirts, dans les maillots, et toujours, on danse.

Michael Kiwanuka fait partie de ces artistes qui rafraîchissent l'atmosphère, pas parce qu'ils sont glaçants, mais parce qu'ils sont frais, heureux et qu'on se fait une joie de rester à leur côté. Stand by my side. Et avant, Charlie Winston et Saul font les hommes de poussière, presque comme Francis Cabrel, mais eux respirent.

Si seulement c'est Dorly qui est née à La Réunion et qui fait aujourd'hui danser toute la francophonie avec beaucoup de douceur. Là, on part du côté du Maghreb et pourtant, enfin du côté des montagnes de l'Atlas en tout cas, eux ne sont pas du tout originaires du Maghreb pour un sou. Ils sont bien plus au nord, entre Bristol et la Charente-Maritime. Voici pourquoi ils s'appellent François and the Atlas Mountain.

Rappelle-toi, le temps où même en été, on n'était pas en t-shirt sur les montagnes. Qui est bien triste. François Enzi, Atlas Montaigne. Et là maintenant, danse, danse, danse. On le répète 3 fois pour être bien sûr que ça rentre dans nos jambes. Julien Appalache.

0: Air, c'est YouTube. Qu'y a-t-il d'ordinaire dans l'amour ? Triste question. On approche des 5h30, le week-end, c'est la chronique de Licia Chéri. Qui sème le vent, récolte le...
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0: Tempo, yeah, Licia Chéri.
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3: Parfois, certaines musiques naissent dans des périodes difficiles. Et au lieu de parler de tristesse, elles choisissent de célébrer la vie. Le coupé décalé naît au début des années 2000, au sein de la diaspora ivoirienne, à Paris. À cette époque, la Côte d'Ivoire traverse des tensions politiques et sociales importantes. Mais dans les clubs parisiens, une jeunesse ivoirienne décide de créer autre chose. Une musique festive, bruyante, extravagante, presque provocatrice. Le nom, coupé décalé, raconte déjà un état d'esprit. Coupé, dans l'argot ivoirien, peut vouloir dire gagner de l'argent, se débrouiller, parfois même tromper le système. Et décalé, c'est partir, s'échapper, avancer. Le mouvement est porté par un collectif appelé la Jet Set, mené notamment par Doug Saga. Leur idée est simple, même quand tout va mal, on danse. Et surtout, on affiche la réussite, le style, l'énergie. Le coupé décalé devient alors bien plus qu'une musique, c'est une attitude. Musicalement, le style mélange des percussions africaines, des sons électroniques, des influences de dancehall et des rythmes très rapides. Les DJ jouent un rôle énorme dans son développement. Et puis il y a les chorégraphies. Dans le coupé décalé, la danse est presque aussi importante que la musique elle-même. Coupé décalé, coupé.

0: mon Dieu, ce que je m'amuse.
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0: Chaque nouveau morceau peut lancer un nouveau pas devenu viral dans les soirées ou sur Internet. Très vite, le coupé décalé explose en Afrique francophone, puis dans les diasporas. Et son influence se retrouve aujourd'hui dans l'afrobeat, certaines musiques urbaines et même des sons pop internationaux. Mais derrière l'énergie, le coupé décalé raconte aussi quelque chose de profond. La capacité de transformer les difficultés en fêtes collectives. Parce que parfois, danser

0: C'était Sagacité de Doug Saga sur Tempo.
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En 2026, des femmes reprennent des chansons d'hommes et des hommes chantent les femmes. Sur l'album Unisex, on retrouve Vanny qui chante « Je veux du cuir » d'Alain Souchon. On a Nicoletta aussi qui reprend cet extra. Ou Gad Elmaleh qui chante du Carla Bruni. Quelqu'un m'a dit « La boucle est donc bouclée » puisque Carla Bruni vient de chanter du Claude François, Belinda. Et Alan Sorrenti, lui, est toujours là, Donna Luna.

Valaisanne s'endort à qui il manque un G au milieu pour qu'on croie que son hémoglobine est métallurgiquement précieuse. L'amour silencieux. Et le vent de l'hiver qui ne souffle pas du tout en ce moment, sauf sur les ondes de RTS Option Musique, par la bouche de Raphaël.

0: Dabble a le look d'une star érotique des années 70, avec moustache nickel, lunettes fumées, roues flaquettes et torse poilu, sache liant dans sa chemise déboutonnée jusqu'au cinquième bouton. Déboutonné par les boutons, oui, il fait chaud, on fait plus dans la poésie. C'était You and I sur son EP de 2019, Intimate Funk. Restons intimes avec Stilto, Problème Problème, une chanson qui s'adresse au système qui grince.
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0: 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Il est 18h.
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2: Les États-Unis célèbrent leurs 250 ans aujourd'hui. Ce matin, le traditionnel défilé de ce jour d'indépendance a dû être annulé en raison de la chaleur extrême. Quoi qu'il en soit, Donald Trump tiendra ce soir un meeting politique aux allures de campagne électorale sur l'immense esplanade verte du National Mall. Un discours suivi du plus grand feu d'artifice au monde. 850 000 fusées pendant 40 minutes. Hier déjà, dans un discours ultra patriotique, Donald Trump a exalté le miracle américain avant d'alerter sur une résurrection urgence de la menace communiste. Autre cérémonie majeure aujourd'hui, en Iran, les funérailles nationales du guide suprême Ali Khamenei ont officiellement commencé aujourd'hui dans un vaste complexe religieux de Téhéran. Des milliers d'Iraniens se sont réunis autour du cercueil de l'ayatollah tué en février dernier lors de l'offensive américano-israélienne. Les autorités comptent mobiliser des millions de personnes pour d'importantes processions dans les jours à venir. Objectif du pouvoir, démontrer l'attachement de la population à la République islamique. En Allemagne, des milliers de manifestants antifascistes ont protesté à Erfurt, dans l'est du pays, contre le congrès annuel du parti d'extrême droite, l'AFD. Selon la police, près de 20 000 personnes ont participé au rassemblement, bloquant plusieurs axes routiers, perturbant les transports publics. Malgré ce blocage, le congrès a pu avoir lieu. L'AFD est devenue la première force d'opposition au Parlement allemand et domine actuellement les sondages nationaux. Au Portugal, plus d'un millier de pompiers sont toujours mobilisés dans le nord du pays pour tenter de maîtriser un feu de forêt qui a déjà ravagé plus de 10 000 hectares de végétation et fait au moins 9 blessés. L'incendie s'est déclaré dans la commune de Vouzela, dans le district de Viseu. En Suisse, également, de nombreuses régions sont toujours en alerte incendie de niveau 4 sur 5. Et avec la vague de chaleur annoncée la semaine prochaine, ce risque d'incendie de forêt devrait continuer de s'aggraver. Les cantons d'Argovie, de Zurich, de Lucerne, d'Uri, de Glaris et de Saint-Gall sont particulièrement concernés. Et dans certaines parties du Valais, le niveau de danger est même maximal, 5 sur 5, dans la région du Simplon Nord, de Fuy et de Montana. Une vigilance accrue est donc de rigueur et dans de nombreux cantons, il est interdit de faire du feu ou des grillades en forêt. La première étape du Tour de France, c'est en ce moment même. Les 184 coureurs ont donné leur premier coup de pédale à Barcelone sous une chaleur accablante. Une première étape atypique puisqu'il s'agit d'un contre-la-montre par équipe. C'est à suivre en ce moment même sur RTS 2. Et puis la Coupe du Monde de football, la France affronte le Paraguay ce soir en 8e de finale. Ce sera sans le milieu de terrain Aurélien Tchouaméni, blessé à la cuisse. Il sera remplacé par Manu Koné. Et puis ce soir également, le Canada affronte le Maroc à Houston. La météo, demain le temps sera encore très ensoleillé avec quelques voiles nuageux l'après-midi. En plaine, il fera de 14 à 31 degrés. Même type de temps toute la semaine avec une augmentation progressive des températures.
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3: Le vent souffle où il veut, à nous de nous positionner pour essayer d'en ressentir les bienfaits, la fraîcheur en ces temps caniculaires. Avec les perles de sueur qui coulent du front, on avance lentement dans cette vie qui ressemble à s'y méprendre.

Oh, Lee Bianca vient de Minneapolis comme Prince, mais elle a grandi à Bamenda, au nord-ouest du Cameroun, parce que sa mère a été expulsée des États-Unis. Elle retourne ensuite sur sa terre natale à 13 ans, où elle se fait connaître grâce à The Voice, et sa carrière n'a pas fini de nous en faire entendre des chansons pleines d'âme, de sensualité, et là on écoutait People. Tout de suite, du vent dans les cheveux sur les montagnes, éolienne de Courchevel.

0: celui du temps.
1: Elle vient du Valais, était fan des Beatles, a conquis les cœurs des romans et de la RTS avec le projet Radar. Et elle n'a pas fini de tourner avec ses nouvelles chansons. Voici Le bruit du temps, qu'elle jouera certainement au festival Sound Am Zee à Sarnen dans le canton d'Obwald le 17 juillet prochain. De la musique qui s'écoute en plein air, en plein jour et en plus à prix libre. Parce qu'elle fait comme dit Calo, elle joue de la musique.

comme Auro Marie Froes, la brésilienne qui a son propre hymne du mondial pour encourager l'équipe du Brésil, cette terre natale, donc, ça on l'a déjà dit, qui joue demain, rappelons-le, hein, pas Marie Froes, mais bien le Brésil à la Coupe du Monde, à 22h, heure de chez nous en Suisse, puisqu'on sait que vous êtes plein à nous écouter un peu partout dans le monde grâce à Internet. Et d'ailleurs, c'est toujours un plaisir de vous lire quand vous nous écrivez d'où vous nous écoutez. Ça nous fait un peu voyager, nous aussi. Lui vient du Jura, un peu moins exotique que Rio de Janeiro. Enfin, quoique. Il chantait le soleil, en tout cas. C'était notre artiste radar du début d'année. Il s'appelle OVNI.

0: Mark Ronson, le producteur british, et Bob Dylan, un duo qu'on n'avait vraiment pas imaginé. Et qu'est-ce qu'ils ont bien fait ? Most Likely You Go Your Way, c'était en 2007, c'était il y a fort longtemps. On les écoute avant d'écouter de la chanson francophone racontée par les médias francophones publics, MFP. Aujourd'hui, direction le Canada.
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2: On entend parfois dire que la chanson, la vraie, celle qui s'écoute, qui se lit, est devenue un peu trop sage, un peu trop lisse. Je vous présente ici un remède foudroyant au cynisme ambiant. Mesdames, messieurs, retenez bien ce prénom d'une autre époque et ce nom qui sonne comme un défi. Alphonse Bisaillon. Alphonse est originaire de Saint-Hyacinthe, au Québec. Ce garçon-là n'est définitivement pas fait du même bois que les autres. Il se décrit lui-même, et je le cite, comme un monstre, une diva, un bébé qui gazouille ou encore un gorille qui joue avec une branche. Et croyez-moi, c'est exactement l'effet qu'il fait quand il monte sur les planches d'être tout ça à la fois. Alphonse Bisaillon, c'est une collision spectaculaire. C'est la rencontre tout à fait improbable entre la poésie romantique d'un Victor Hugo, l'âme théâtrale de Charles Aznavour et l'énergie brute échevelée d'un Jean Leloup. Il le dit lui-même, il fait de la chanson pour survivre. Sur scène, Alphonse chante, se donne, crie jusqu'à s'en écorcher la voix, mélange heureux de folie et de redoutable lucidité. Il est formé en musique et en littérature. Bisaillon est un orfèvre qui cisèle ses textes avec une précision maniaque. Avec sa prose fleurie, son registre de langue très soutenu et sa diction fièrement québécoise, le mot chanson lui colle littéralement à la peau.

Ce qui fascine le plus chez Alphonse Bisaillon, auteur, compositeur, interprète, c'est qu'il ose déranger nos habitudes. Dans un monde souvent formaté, lui, il n'hésite pas à intégrer un tango déchirant, du jazz, des trames narratives dignes d'une pièce de théâtre. Bref, tout est là. Le mariage parfait entre notre langue crue et la grande nécessité de nommer les choses.

Alphonse Bisaillon nous prouve que la relève n'est pas seulement là, elle bouillonne, elle est brillante et refuse de s'excuser d'exister. Alors si vous avez envie de vous faire brasser le cœur, si vous avez envie de ressentir quelque chose de vrai, prêtez l'oreille à ce poète débridé, Alphonse Bisaillon. C'est de la chanson qui mord et qu'est-ce que ça fait du bien.

Peter Peter vient du Québec. Il compose des musiques de films et aussi de belles chansons qui font tomber amoureux ou pleurer dans le noir. Noir Eden, justement. Autre continent, autre mœurs. Voici Gino Paoli, Infini, Senza Fine.

Le radar de la RTS de ce mois de juillet 2026, Jane Noon, Justine Tornet de son vrai nom, qui vient du Valais et qui nous emmène dans son Groenland à elle, Greenland, un pays où tout est plus vert, où tout est possible. Sensa fine, comme disait l'autre, hein, sans fin, infini.

chacun sa manière de se détendre. Pour Zazie, c'est peut-être de chanter ou alors le bol tibétain. Pour les Doors, c'est plutôt de faire des marathons en Alabama. Et ensuite, ce sera l'heure des infos. Et puis après, direction l'hôtel de la plage, mené d'une main de maître par le maestro Joe Herba,

0: 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Il est 19h. Philippe Nanzer.
1: L'Europe du Sud brûle. Au Portugal, plus d'un millier de pompiers sont mobilisés dans la région de Viseu, dans le nord du pays. Ils tentent de maîtriser un feu de forêt qui a déjà ravagé plus de 10 000 hectares et fait au moins 9 blessés. En Espagne, c'est notamment la Costa Brava qui se consume, avec déjà 2 200 hectares qui ont été réduits en cendres. Et la situation est également préoccupante dans le sud de la France, notamment dans le département de l'Aude, où l'incendie qui a été déclaré maîtrisé aujourd'hui a quand même dévasté 900 hectares et reste menaçant. La Suisse, elle, n'échappe pas à cette menace. Plusieurs régions du pays sont actuellement en alerte incendie de niveau 4 sur 5, surtout les cantons d'Argovie, de Zurich, de Lucerne et d'Uri, de Glaris et de Saint-Gall. En Valais, on atteint même un niveau de 5 sur 5 autour de Fuilly, de Cromontana, dans les régions nord du Simplon, dans le Haut-Valais. Il est évidemment interdit d'y faire du feu, et aux Roches de Moron, près de la Chaux-de-Fonds, les pompiers ont mis 6 jours pour maîtriser un feu de forêt. Arrestation de 7 cambrioleurs la nuit dernière en Valais. Ils venaient de s'attaquer une armurerie de Sion en forçant la porte principale de l'établissement. Ils ont ensuite pris la direction de la France. La police valaisanne les a repérés et pris en chasse. Les malfrats ont forcé un barrage, puis abandonné leur véhicule entre Saint-Maurice et Montet. La gendarmerie a alors repéré en pleine nature ces cambrioleurs grâce à un hélicoptère équipé de caméras thermiques. Toutes les personnes arrêtées sont des ressortissants en français, âgé de 16 à 31 ans. Tennis, la 6e journée à Wimbledon a offert ses premières surprises aujourd'hui chez les femmes. La tenante du titre, la polonaise Iga Świątek, ainsi que la philippine Elena Rybakina, numéro 2 mondial et lauréate en 2022, ont pris la porte dès le 3e tour. L'autre surprise vient de l'américaine Serena Williams qui a annoncé aujourd'hui son forfait pour le tournoi des doubles auquel elle devait participer aux côtés de sa sœur Vénus. Un forfait en raison d'une blessure à un genou. En Formule 1, ce sera Kimi Antonelli sur Mercedes qui partira en pole position demain au Grand Prix de Grande-Bretagne. Le jeune Italien de 19 ans, actuellement leader du championnat du monde de F1, a en effet signé le meilleur tour de la séance des qualifications aujourd'hui. Il devance les Ferrari du monégasque Charles Leclerc, deuxième à 175 millièmes de seconde, et du britannique Lewis Hamilton, septuple champion du monde. Lewis Hamilton qui court à domicile sur le circuit mythique de Silverstone. Au programme météo de demain, toujours un temps très ensoleillé avec quelques voiles nuageux dans l'après-midi et des températures qui culmineront à 31 degrés en pleine au plus chaud de la journée. Nous aurons ce même type de temps durant toute la semaine prochaine avec même une augmentation progressive des températures.
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0: 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Il est 20h. Philippe Nanzer.
1: Les États-Unis célèbrent leurs 250 ans d'existence aujourd'hui, et ce à un moment de profonde division pour le pays. Le président Donald Trump était bien décidé à s'attribuer le premier rôle à Washington au cours des festivités et de son long discours. Pour ce qui est du vice-président américain J.D. Vance, il a dénoncé ceux qui se concentrent sur les imperfections des États-Unis. L'Europe du Sud, au rythme étouffant des incendies. Au Portugal tout d'abord, plus d'un millier de pompiers sont toujours mobilisés dans la région de Viseu, dans le nord du pays. Ils tentent de maîtriser un feu de forêt qui a déjà ravagé plus de 10 000 hectares et qui a fait au moins 9 blessés. En Espagne, c'est notamment la Costa Brava qui se consume, avec déjà 2 200 hectares qui ont été réduits en centre. Et puis, la situation est également préoccupante dans le sud de la France, notamment dans le département de l'Aude, où l'incendie qui a été déclaré maîtrisé aujourd'hui a quand même dévasté 900 hectares et reste toujours menaçant. Et puis la Suisse n'échappe pas à la menace, puisque plusieurs régions du pays sont actuellement en alerte incendie de niveau 4 sur 5, surtout les cantons d'Argovie, de Zurich, de Lucerne, d'Uri, de Glaris et de Saint-Gall. En Valais, on atteint même un niveau de 5 sur 5, autour de Fuilly, de Montanacran et dans la région nord du Simplon, dans le Haut-Valais. Il est évidemment interdit d'y faire du feu, et aux Roches de Moron, tout près de La Chaux-de-Fonds, les pompiers ont mis 6 jours pour maîtriser un feu de forêt. La diaspora albanaise a manifesté à Berne aujourd'hui contre la corruption qui sévit en Albanie. Une centaine de ressortissants albanais ont manifesté sur la place fédérale leur solidarité avec le mouvement de protestation en Albanie contre la corruption et la dégradation de l'environnement. Ces manifestations, tant en Albanie qu'à Berne, en Suisse, ont été déclenchées par un projet de complexe touristique de luxe dans une réserve naturelle du pays, un projet mené par une entreprise qui appartient au gendre du président américain, Donald Trump. C'est le Danois Jonas Vingegaard qui a endossé le premier maillot jaune de la 113e édition du Tour de France aujourd'hui. Sa formation Visma-Lease Bike a remporté la victoire du contre-la-montre par équipe à Barcelone. Au classement général, l'Italien Filippo Ganna est deuxième, suit à la troisième place le Slovène Tadej Pogacar. Quant au jeune Français Paul Sechas, il est dixième. Du tennis à Wimbledon chez les hommes aujourd'hui, Alexander Zverev, troisième joueur mondial, s'est qualifié pour les huitièmes de finale. Le récent vainqueur de Roland-Garros égale ainsi son meilleur parcours à Londres grâce à sa victoire en 3-7, 6-2, 7-6 et 6-4 aujourd'hui face à l'Américain Marcos Giron, 92e joueur mondial. Au prochain tour, Alexander Zverev affrontera soit le Tchèque Jiří Lejka, 14e joueur mondial, soit l'Espagnol Jaume Munar, 44e joueur mondial. La météo, eh bien, au programme de demain, toujours un temps très ensoleillé, mais avec quelques voiles nuageux dans l'après-midi, et des températures qui culmineront à 31 degrés en pleine, au plus chaud de la journée. Nous aurons ce même type de temps durant toute la semaine à venir, avec même une augmentation progressive des températures.
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Pas même l'intuition, c'est le hasard. 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

0: 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Il est 21h. Philippe Nanzer.
1: Une foule massive a afflué à Téhéran aujourd'hui pour un dernier adieu au guide suprême iranien Ali Khamenei, tué par une frappe américaine au premier jour de la guerre avec les États-Unis. Ces funérailles nationales ont été conçues comme une démonstration d'unité et de force du peuple iranien après donc cette guerre déclenchée par Israël et les États-Unis. Elle se déroule sur 6 jours et les autorités iraniennes affirment attendre entre 15 et 20 millions de personnes, rien qu'à Téhéran, la capitale. Et aujourd'hui, des représentants de mouvements armés pro-iraniens ont participé à ces funérailles nationales exceptionnelles. Parmi eux, des hauts responsables du Hamas palestinien et du Hezbollah libanais. Selon des médias d'État iraniens, ils ont rencontré séparément le ministre des Affaires étrangères. Mais rien n'a filtré sur la teneur des discussions. L'Ukraine dément l'annonce faite par l'armée russe de la prise de la ville ukrainienne stratégique de Kostiantynivka. Cette ville stratégique est un bastion des forces ukrainiennes dans la région orientale de Donetsk, une ville dont la capture est l'objectif principal de Moscou, car Kostiantynivka est l'un des derniers verrous sur le chemin vers les grandes villes de Kramatorsk et de Sloviansk, qui sont toujours sous contrôle ukrainien. Là aussi, des villes dont la conquête est l'objectif ultime du Kremlin dans le Donbass. Des milliers de personnes se sont rassemblées partout en France aujourd'hui pour dire non aux violences sexuelles. Des manifestations qui ont été organisées à l'appel d'associations féministes et de défense des enfants, et ceci dans le but de réclamer une loi cadre intégrale sur ce sujet. À Paris, les organisateurs ont revendiqué 100 000 participants, une mobilisation historique contre la violence sexuelle, selon eux. De son côté, la préfecture de police a dénombré 6 440 personnes qui manifestaient. Près de 3000 victimes, c'est le dernier bilan publié par les autorités vénézuéliennes concernant le puissant double séisme qui a dévasté le Venezuela le 24 juin dernier. À cela s'ajoutent près de 16 600 blessés. On compte un peu plus de 850 bâtiments totalement sinistrés. 16 000 personnes ont d'ailleurs été officiellement déclarées avoir perdu leur logement. En tennis, la 6e journée de Wimbledon a offert ses premières surprises aujourd'hui du côté des dames. La tenante du titre, Iga Swiatek, ainsi que la Philippine Elena Rybakina, numéro 2 mondial et lauréate en 2022, ont pris la porte, et ceci dès le 3e tour. L'autre surprise vient de l'américaine Serena Williams, qui a annoncé aujourd'hui son forfait pour le tournoi de double, un tournoi auquel elle devait participer aux côtés de sa sœur Vénus, un forfait qui intervient en raison d'une blessure à un de ses genoux. Au programme météo de demain, toujours un temps très ensoleillé, mais avec quelques voiles nuageux durant l'après-midi et des températures qui vont culminer à 31 degrés en pleine au plus chaud de la journée. Et nous aurons ce même type de temps durant toute la semaine à venir, avec même une augmentation progressive des températures.
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0: 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Il est 22h. Philippe Nanzer.
1: L'incendie qui s'est déclaré hier matin sur la Costa Brava en Espagne, dans le nord-est du pays, est en passe d'être maîtrisé selon les autorités catalanes. Si à l'heure qu'il est, le feu a réduit en cendres 2300 hectares, il n'a cependant pas fait de blessés et pourrait être totalement stabilisé durant la nuit. Le président régional catalan confirme qu'une personne a été placée en garde à vue. Elle est soupçonnée d'être à l'origine du déclenchement de ce feu de forêt, un incendie qui a mobilisé 400 pompiers, dont 16 équipes aériennes. À 3 jours de l'arrêt de la Cour d'appel de Paris, qui déterminera si Marine Le Pen pourra ou non se présenter à l'élection présidentielle française l'année prochaine, la patronne du Rassemblement National et Jordan Bardella ont affiché leur unité, leur soutien mutuel aujourd'hui, lors d'un banquet champêtre, c'est comme ça qu'ils l'ont appelé, organisé par leur parti à Liévin, dans le Pas-de-Calais, dans le nord de la France. Marine Le Pen a assuré qu'elle soutiendra Jordan Bardella avec énergie, confiance et conviction si celui-ci venait à être le candidat du RN. Et si elle devait être candidate et élue, Jordan sera Premier ministre, a-t-elle affirmé. Au Mondial de football pour ce soir, le sélectionneur des Bleus, Didier Deschamps, a décidé de reconduire contre le Paraguay, en 8e de finale de la Coupe du Monde, 10 des 11 joueurs titulaires qui ont battu la Suède 3-0 au tour précédent. Aurélien Tchouaméni est le seul à manquer à l'appel, et pour cause, le milieu de terrain est forfait pour la rencontre en raison d'une lésion au niveau des adducteurs, selon le journal L'Équipe. À noter que pour le premier match qui se jouait dans le cadre des 8e de finale, aujourd'hui, entre le Canada et le Maroc, ce sont les Marocains qui ont gagné sur le score de 3-0. C'est le Danois Jonas Vingegaard qui a endossé le premier maillot jaune de la 113e édition du Tour de France aujourd'hui. Sa formation Visma Lease & Bike a remporté la victoire du contre-la-montre par équipe à Barcelone. Au classement général, l'Italien Filippo Ganna est deuxième, après Vingegaard, bien entendu. Suit à la troisième place le Slovène Tadej Pogačar et le jeune Français Paul Seixas est placé dixième. En Formule 1, ce sera Kimi Antonelli sur Mercedes qui partira en pole position demain au Grand Prix de Grande-Bretagne. Le jeune Italien de 19 ans, actuellement leader du championnat du monde de F1, a en effet signé le meilleur tour de la séance de qualification aujourd'hui. Il devance ainsi les Ferrari du monégasque Charles Leclerc, deuxième à 175 millièmes de seconde, et du britannique Lewis Hamilton, septuple champion du monde. Lewis Hamilton qui court à domicile demain sur le circuit mythique de Silverstone. Au programme météo de demain, toujours un temps très ensoleillé, mais avec quelques voiles nuageux dans l'après-midi, il fera tout au plus 31 degrés.
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0: 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Il est 23h. Philippe Nanzer.
1: C'est l'ambassadeur d'Iran à Pékin qui l'a affirmé aujourd'hui. Des frais seront imposés aux navires qui transitent par le détroit d'Ormuz. L'idée est évidemment rejetée par Washington, mais de son côté, Téhéran assure que les pays considérés comme amis de l'Iran bénéficieront d'un traitement spécial. À noter que l'accord cadre entre l'Iran et les États-Unis pour mettre fin à la guerre prévoit que les navires commerciaux puissent transiter par le détroit d'Ormuz sans frais durant 60 jours, mais l'incertitude demeure sur ce qui se passera après ce délai. La 80e édition du Festival d'Avignon, le grand rendez-vous international de théâtre, a été lancée aujourd'hui pour 3 semaines. Comme spectacle d'ouverture, les festivaliers ont droit à un spectacle fleuve de 5 heures, une fiction inspirée de textes de l'écrivain chilien Roberto Bolaño. À noter que pour la première fois, le festival compte une majorité de metteuses en scène avec 27 femmes, 16 hommes et 6 collectifs. Près de 3000 victimes, c'est le dernier bilan publié par les autorités vénézuéliennes pour ce qui est du puissant double séisme qui a dévasté le Venezuela le 24 juin dernier. À cela s'ajoutent les près de 16 600 blessés, on compte un peu plus de 800 bâtiments sinistrés, 16 000 personnes ont d'ailleurs officiellement perdu leur logement. Les footballeurs de l'équipe nationale suisse ont reçu une visite de marque aujourd'hui, au lendemain de leur qualification pour les 8e de finale du mondial de football. C'est le président de la confédération qu'ils ont rencontré. Guy Parmelin leur a exprimé un souhait pour les semaines à venir. En effet, il leur a demandé de s'arranger pour perturber ses vacances et l'obliger à se rendre à nouveau en Amérique du Nord pour soutenir la Suisse lors de la finale du 19 juillet. Ce sera à New York. La 6e journée de Wimbledon a offert ses premières surprises aujourd'hui chez les femmes. La tenante du titre, Iga Świątek, ainsi que la Philippine Elena Rybakina, numéro 2 mondial et lauréate en 2022, eh bien, toutes deux ont pris la porte dès le 3e tour. Et l'autre surprise vient de l'américaine Serena Williams. Elle a annoncé aujourd'hui son forfait pour le tournoi de double auquel elle devait participer aux côtés de sa sœur Vénus. Un forfait qui est dû à une blessure à un genou. L'Américain Jacob Tarp avait pulvérisé le record du monde du 110 mètres haies le mois dernier en 12 secondes et 75 centièmes. Et bien aujourd'hui, il a été battu lors du meeting de Gênes dans l'Oregon aux États-Unis par son compatriote Jamal Britt, auteur d'un chrono remarquable également de 12 secondes et 86 centièmes. Au programme météo de demain, il y aura toujours un temps très ensoleillé avec quelques voiles nuageux dans l'après-midi. Côté température, elles culmineront à 31 degrés en pleine au plus chaud de la journée.
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0: 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Il est minuit. Philippe Nanzer.
1: Vladimir Poutine dit s'être entretenu par téléphone ce samedi soir avec Donald Trump. La raison officielle était bien entendu les 250 ans des États-Unis commémorés ce 4 juillet, mais le Kremlin indique également que les deux dirigeants ont évoqué la situation en Ukraine et ce, à quelques jours du sommet de l'OTAN à Ankara, sommet auquel, justement, le président américain participera. À noter qu'un peu plus tôt, Volodymyr Zelensky s'est également fendu de son petit coup de fil au locataire de la Maison-Blanche. Des milliers de personnes se sont rassemblées partout en France ce samedi pour dire non aux violences sexuelles. Des manifestations qui ont été organisées à l'appel d'associations féministes et de défense des enfants et en marge de l'affaire de la petite Liana, du nom de cette jeune fille assassinée par un pédocriminel multirécidiviste qui n'a jamais vraiment été inquiété par la justice. Ce samedi, les manifestants ont réclamé une loi cadre intégrale sur les violences sexuelles. Les organisateurs ont revendiqué 100 000 participants à Paris. La préfecture de police dit en avoir compté 6440. Le sud de l'Europe brûle. Au Portugal, plus d'un millier de pompiers sont mobilisés dans la région de Viseu, dans le nord du pays. Ils tentent toujours de maîtriser un feu de forêt qui a déjà ravagé plus de 10 000 hectares et fait au moins 9 blessés. En Espagne, dans la Costa Brava, 2300 hectares ont déjà été réduits en cendres, mais les autorités ont assuré ce samedi que le feu serait maîtrisé durant la nuit. La situation est également préoccupante dans le sud de la France, notamment dans l'Aude, où un incendie a dévasté 900 hectares, un incendie stoppé, mais qui reste instable. La Suisse n'est pas en reste puisque plusieurs régions du pays sont actuellement en alerte incendie de niveau 4 sur 5, surtout les cantons d'Argovie, de Zurich, de Lucerne, d'Uri, de Glaris et de Saint-Gall. En Valais, on atteint même un niveau de 5 sur 5, et ce autour de Fuilly, de Montana et en Haut-Valais, dans la région nord du Simplon. Tout feu est évidemment interdit, des feux de forêt ont cependant éclaté déjà, aux roches de Moron par exemple, près de la Chaux-de-Fonds. Les pompiers ont mis 6 jours pour maîtriser l'un d'entre eux. Football. La France joue en ce moment contre le Paraguay dans le cadre des 8e de finale du Mondial. Et pour l'instant, le score est de 0-0. On en est à la mi-temps. C'est le Danois Jonas Vingegaard qui a endossé le premier maillot jaune de la 113e édition du Tour de France ce samedi. Sa formation Vismalize et Bike a remporté la victoire du contre-la-montre par équipe à Barcelone. Au classement général, au deuxième rang après Vingegaard, on trouve l'Italien Filippo Ganna, suit à la troisième place le Slovène Tadej Pogacar. À noter que le jeune prodige de la saison, à savoir le Français Paul Seixas, est classé 10e. Au programme météo de ce dimanche, toujours un temps très ensoleillé, mais avec quelques voiles nuageux dans l'après-midi. Au niveau des températures, il ne fera pas plus de 31 degrés en pleine au plus chaud de la journée.
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0: 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Il est 1h. Benoît Rouchalot.
1: Un incendie en cours dans une entreprise à Monté provoque un fort dégagement de fumée. Les pompiers sont actuellement à pied d'œuvre pour éteindre le sinistre. Le site Alerte Suisse recommande à la population de fermer portes et fenêtres, également d'arrêter ventilation et climatisation. Il est également demandé de ne pas se rendre sur place. Au Venezuela, le bilan macabre continue de s'alourdir. On déplore au moins 2900 morts et plus de 16500 blessés après le double séisme qui a dévasté le Venezuela le 24 juin dernier. En parallèle, le gouvernement annonce que plus de 16 000 personnes ont perdu leur logement et que 850 bâtiments environ sont sinistrés. Une foule massive a commencé à affluer hier à Téhéran pour un dernier adieu au guide suprême iranien Ali Khamenei. 4 mois après la mort de l'ayatollah dans des frappes israélo-américaines, son cercueil est exposé dans l'enceinte de la grande Mossala, un site religieux et politique de la capitale iranienne. Les autorités sur place attendent entre 15 et 20 millions de personnes rien qu'à Téhéran pour ses funérailles qui doivent se dérouler sur 6 jours. En France, des milliers de personnes ont manifesté hier contre les violences sexuelles. Une centaine de rassemblements étaient organisés à travers le pays. Mobilisation à l'appel d'associations féministes et de défense des enfants. Les organisateurs veulent s'appuyer sur l'émotion suscitée par le viol et le meurtre de Liana, cette collégienne de 11 ans, pour réclamer une loi cadre intégrale sur le sujet. À Lampedusa, le pape Léon XIV exhorte l'Europe à agir davantage pour protéger les migrants. Le souverain pontife est en visite sur la petite île italienne devenue le symbole du drame des traversées mortelles de la Méditerranée. Une visite express qui intervient quelques semaines seulement après l'adoption par l'Union européenne d'un durcissement des mesures migratoires. La France bien partie pour se qualifier pour les quarts de finale de la Coupe du Monde. Les Bleus mènent actuellement 1-0 face au Paraguay à quelques minutes de la fin du temps réglementaire. Un but signé Kylian Mbappé sur pénalty. La France qui pourrait ainsi affronter le Maroc, premier qualifié pour les quarts de finale de la Coupe du Monde. Les Marocains se sont facilement défaits du Canada hier soir sur le score de 3-0. Guy Parmelin, lui, en fervent supporter de la Nati. Les footballeurs de l'équipe nationale ont reçu hier la visite du président de la Confédération au lendemain de leur qualification pour les huitièmes de finale de la Coupe du Monde. Le Vaudois leur a demandé de s'arranger pour perturber ses vacances et l'obliger à se rendre à nouveau en Amérique du Nord pour soutenir la Suisse en finale le 19 juillet prochain à New York. C'était sa 9e apparition au Montreux Jazz Festival. Le chanteur britannique Sting a de nouveau électrisé l'auditorium Stravinsky hier soir avec un concert d'1h45 et une vingtaine de titres. Accompagné d'un guitariste et d'un batteur, le trio a généreusement revisité le répertoire du groupe The Police, dont le fameux Message in a Bottle. Une journée de dimanche encore bien ensoleillée, hormis quelques rares cumulus en montagne, du vent aussi sur le nord et le plateau, et de la bise qui va souffler sur l'ouest lémanique. Côté mercure, 31 degrés pour les maximales.
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0: 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Il est 2h. Benoît Rouchalot.
1: L'incendie qui s'est déclaré vendredi matin sur la Costa Brava dans le nord-est de l'Espagne est désormais partiellement maîtrisé. Le sinistre a réduit en fumée à 2300 hectares de forêt sans faire de blessés. Le président régional de la Catalogne a par ailleurs annoncé qu'une personne avait été placée en garde à vue. Elle est soupçonnée d'être à l'origine du déclenchement du feu. L'ambassadeur d'Iran à Pékin prêt à imposer des frais aux navires qui transitent par le détroit d'Ormuz. L'idée a aussitôt été rejetée par Washington, alors que Téhéran assure que les pays considérés comme amis de l'Iran bénéficieront d'un traitement spécial. L'accord cadre conclu entre l'Iran et les États-Unis pour mettre fin à la guerre prévoit que les navires commerciaux puissent transiter par le détroit sans frais pendant 60 jours. Mais l'incertitude demeure sur ce qui se passera après ce délai. La guerre en Ukraine, au cœur des discussions téléphoniques entre Donald Trump, Volodymyr Zelensky et Vladimir Poutine. Le président ukrainien s'est entretenu hier avec Donald Trump à l'occasion des 250 ans des États-Unis. Il a lancé un appel pour que les Américains aident à mettre fin au conflit. Les deux chefs d'État ont par ailleurs convenu de poursuivre leurs discussions la semaine prochaine lors du sommet de l'OTAN qui se déroulera en Turquie. Et plus tard dans la soirée, le président russe Vladimir Poutine s'est également entretenu par téléphone avec son homologue américain qui, selon Moscou, a proposé d'aider à mettre fin à la guerre. À 3 jours de la décision de la Cour d'appel qui déterminera si elle peut participer ou non à l'élection présidentielle française, Marine Le Pen a assuré qu'en cas d'empêchement, elle soutiendra Jordan Bardella. Lui a réaffirmé son total soutien à Marine Le Pen et dit espérer la voir élue. La patronne du Rassemblement national et son dauphin ont affiché leur soutien mutuel à l'occasion d'un banquet champêtre organisé dans le nord du pays. C'est un mythe qui s'effrite. Les Jurassiens et les Jurassiennes feraient de moins en moins la fête. En tout cas, ils sortent moins et surtout moins tard. À Deux-Limons, par exemple, les demandes de prolongation d'ouverture des bars ont ainsi diminué de moitié. Pour beaucoup, il s'agit essentiellement d'une question de coûts financiers. Ce sera France-Maroc en quart de finale de la Coupe du Monde de football. Les Bleus se sont sortis du